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0: Los Aventureros es de 1967 y la Etitia era Joanna Shimkus, la actriz que la interpretaba.
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0: Joanna era de Nueva Escocia, Canadá. Paradójicamente, Nueva Escocia, Canadá.
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